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0: jeudi 1er octobre. Qu'est-ce que ça évoque pour vous le mois d'octobre? Moi, c'est Halloween, c'est la citrouille, les jours qui raccourcissent de plus en plus, le changement d'heure. Et vous, on va en parler aujourd'hui. D'abord, je salue toute l'équipe. Il y a Faboun qui est la co-animatrice de cette émission. Bonjour mademoiselle.
1: Bonjour Evan, bonjour tout le monde.
0: Bon, Fabi qui est désespérée parce que chez elle, elle a des problèmes avec le Wi-Fi, etc. Oh d'ailleurs, il faut absolument que je diffuse aux auditeurs ton passage, je l'ai oublié. Ah oui, parce que en fait, depuis plusieurs jours, des fois, Fabie, elle m'appelle le soir, elle me laisse un message sur le Messenger, elle pète un câble et je l'ai mis de côté. Faut pas que j'oublie. Bon, donc t'es un peu énervé contre quelle société?
1: Mais contre toutes les sociétés, contre tous les magasins qui te donnent des conseils pourris, en fait, j'en peux plus. À cause de ça, tu fais de la merde chez toi à la maison, tu le sens, hein. Tu sens que je suis énervé. Hein.
0: Oui, et surtout je sens que t'es encore enrhumé aujourd'hui.
1: Aussi, ouais, ça s'arrange pas.
0: Ça fait combien? Ça fait 8 ou 9 jours maintenant.
1: C'est ça, depuis lundi passé.
0: Ouais. Oh, c'est un truc de malade. Bon, en tout cas, on est parti pour votre émission. C'est Evan et Fabi, la tribu de la radio, quelques humains, une chaîne chihuahua, Milan, qui est la dite bébé d'amour. Dans un instant, on aura les infos à retenir. On va partir à Berlin avec un défi d'un coureur qui a été relevé lors d'un marathon ce week-end. Ça tombe bien parce que Fabi adore courir. On va en parler aussi en Angleterre. Qu'est-il arrivé à un voleur de sac à main dans la rue il y a quelques jours? Je vous dis tout juste après ça.
2: T'inquiète, je vais faire ça bien.
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0: Il va être le nouveau directeur de la Starac et on l'aime beaucoup. Moziman avec Soon, ce titre qu'il a repris avec Gaëtan Roussel. La Fabunella, la Milan. Nous avons notre Jean-Michel Sansur, le patron de la radio qui râle tout le temps. Nous sommes jeudi aujourd'hui, le 1er octobre. C'est le jour de la pépaye, c'est le jour des sous-sous. Alors Sandrine de la Compta, s'il te plaît, ne nous oublie pas.
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0: Bon, Fabi, tu peux expliquer à tout le monde que, bon, à part là parce que t'es enrhumé, mais sinon, tu es une sportive, une coureuse, et pas seulement de jupon.
2: Tellement pas. Oh là là, Evan.
0: Qu'est-ce que tu vas faire au mois de novembre? Allez, dis-le.
2: Ah oui, bon, au mois de novembre, j'essaye de relever un défi puisque je repars, comme l'année passée, à Philadelphie, donc aux États-Unis, et je vais faire la Rocky Run où cette année, j'ai décidé d'essayer le 10 miles. Alors, il faut le savoir, pour la petite anecdote, ceux qui ne m'avaient pas écouté dernièrement, c'est que je pensais que 10 miles, c'est égal à 10 km. Pas du tout, Coco.
0: Non, c'est 10,8852.
2: Mais rien à voir. 10 miles, c'est 16 km, quoi.
0: Ok, bah fais 10 fois 1,852 et bah ça va tomber là-dessus.
2: D'accord.
0: Alors c'est pour me la péter un petit peu parce que je sais combien font un mile 100 km. Bon, en fait, pourquoi je pose la question à Fabi qui est une grande sportive devant l'éternel?
2: C'est
0: parce qu'à Berlin, en Allemagne, un défi a été réalisé par un coureur lors d'un marathon. En fait, c'est un Russe, il a couru les 42 km avec des crocs. Vous voyez les crocs?
2: Oh mon dieu!
0: Non, mais il a dû se défoncer les pieds. Alors, il a réussi l'exploit de finir l'épreuve en 2h30, ce qui est quand même franchement bien. Et l'athlète a ainsi battu le record du monde de marathon en crocs à près de 17 km/h de moyenne. L'homme avait déjà testé cette drôle d'expérience sur d'autres cours, notamment à Moscou et Barcelone. Le sportif a prévenu les abonnés qu'il déconseillait fortement de reproduire cette tentative douloureuse. Ses abonnés, évidemment, parce que visiblement, ça fait énormément mal aux pieds.
2: Tu m'étonnes. Après, c'est confo les crocs, mais pour courir un marathon, j'avoue que ça doit l'être un peu moins. Et je me demande, et il est sponsorisé par Crocs, j'espère.
0: Alors,
2: bien.
0: Je ne sais pas, c'est pas précisé, mais en tout cas, voilà. Visiblement, ça fait mal. Allez, deuxième info.
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0: On est en Angleterre et là, c'est un voleur de sac à main qui nous intéresse aujourd'hui dans la rue il y a quelques jours. En fait, le voleur s'est fait prolonger et coincé par Batman. En fait, c'est un gars qui s'appelle Sony, 25 ans, qui s'est rendu à une soirée costumée entre amis. Devant une boîte de nuit, il a vu un individu arracher le sac à main d'une femme et donc le jeune homme déguisé en Batman a immédiatement couru après le voleur. Ses amis ont alerté une patrouille de police sur le chemin. Le groupe a plaqué le fuyard au sol près d'une cathédrale. Et donc le propriétaire a retrouvé tous ses biens intacts, enfin la propriétaire, grâce donc à ce héros Batman qui a sauvé cette
2: incroyable
0: dame. Bravo à lui, moi j'aurais trop aimé avoir l'image.

0: réveillez l'écoute du Morning Show. Comment qu'ils vont ce matin, ceux-là, en pleine forme?
1: Plutôt oui. Bien.
0: Non, oui, oui, ne oui. Se prononce pas. Oui. Bon, je prononce, ok. Nous sommes jeudi, aujourd'hui le 1er octobre. Vous écoutez le Morning Show, c'est Evan et Fabie. Voici l'horoscope du jour avec Serge Ducas, notre astrologue officiel. Et commençons par ce magnifique signe, celui des béliers.
1: On va vous offrir des opportunités professionnelles intéressantes. Soyez bien à l'écoute.
0: Les taureaux en couple, vous voulez retrouver la passion des premiers jours.
1: Les gémeaux, vous provoquez la chance et vous avez bien raison.
0: Les cancers, le signe fort du jour, célibataire, vous brillez et vous surprenez tout le monde.
1: Les lions, vous explorez de nouvelles possibilités dans votre travail.
0: Les vierges, vous allez mettre certains sujets à plat avec votre conjoint.
1: Balance, vous découvrez votre partenaire sous un nouveau jour.
0: Les scorpions, vous vous laissez porter et vous vivez l'instant présent.
1: Sagittaire, vous allez franchir un cap dans votre vie professionnelle.
0: On passe au Capricorne, vous avez tendance à idéaliser vos conquêtes.
1: Allez les Verseaux, vous savourez votre vie telle qu'elle est et ça vous fait du bien.
0: Enfin les Poissons, vous prenez des initiatives au travail et elles seront aujourd'hui payantes. Voilà pour l'horoscope de ce jeudi 1er octobre avec Serge Ducas, notre astrologue officiel. 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

0: Vous écoutez la tribu de la radio, nous sommes jeudi le 1er octobre et dans quelques minutes, les copains, on va parler de l'info people du jour avec notamment Léna Situation qui se lance dans une nouvelle aventure, on l'aime bien. Et puis, il n'y a que les cons qui ne changent pas d'avis, on vous le prouvera dans quelques instants dans l'info people du jour. À suivre également le petit bac, on va revenir maintenant sur l'un des meilleurs moments de l'émission d'hier.
1: Oui, qui dit mercredi dit sortie ciné. Hein. Donc hier, je vous ai fait mon petit top 2 des meilleurs films à voir en salle dès maintenant. Écoutez.
2: Tu connaîtras la gloire, mon fils.
0: Ouais, c'est pas ce que m'a dit ma mère.
2: Tu écriras l'histoire de tes exploits pour les milliers d'années à venir.
1: Ça non plus.
2: Le monde n'oubliera jamais ton nom.
0: Et ben voilà, c'est ce genre de bande-annonce qu'on retrouve lorsque les films sortent et Fabi adore nous parler des sorties ciné. Qu'est-ce qu'on a aujourd'hui, mercredi 30 septembre, qu'on va pouvoir aller voir à partir d'aujourd'hui dans les salles de ciné? Et alors, il y a deux films qui ont retenu ton attention, toi.
1: Ouais, un film à aller voir bien tard dans les salles obscures et surtout parce que le mois d'octobre arrive et qui dit octobre dit horreur, dit Halloween.
0: Ouais.
1: Et ça, je kiffe. Franchement, je kiffe. Kraken, il sort aujourd'hui en salle, un film de Mohamed Chaban avec Théo Jourdain Rode ou encore Guillaume Guix. Alors pour la petite histoire ou la grosse histoire d'horreur, en fait c'est dans une cité que ça se passe et il y a une tour abandonnée qui alimente les rumeurs depuis des années.

0: années, alors que des disparitions étranges vont s'enchaîner dans cette cité, eh bien, 5 jeunes n'auront plus le choix y entrer dans cette fameuse tour. Ils vont être pris dans un piège mortel et ils vont bientôt comprendre que s'échapper de cette tour leur sera impossible. Franchement, ça a l'air de bien être flippant. J'ai vraiment envie d'aller le voir ce soir au ciné.
1: Bon, ensuite, deuxième film que tu nous signales aujourd'hui qui est en sortie.
0: Ça se passe du côté des États-Unis et c'est un thriller cette fois-ci, avec Anne Hathaway, Brady Wanier ou encore Assel Swango. On est sur de la grande beauté. Là, c'est l'histoire d'une écrivaine solitaire qui peine à vivre de son métier et qui accepte de devenir le prête-plume, comme on dit, d'une autrice à succès qui s'appelle Verity Crawford. Elle va s'installer carrément dans sa propriété, isolée des regards, et elle va découvrir ce qui semble être des petites notes personnelles de cette Verity. La jeune va se retrouver confrontée à des révélations troublantes et inquiétantes, et ça va être incroyable puisque ça concerne le mari de cette fameuse autrice. Bref, c'est une histoire dingue, c'est un vrai thriller et surtout avec une actrice qui pour l'instant cartonne absolument tout ce qu'elle fait. Ça aussi, j'ai hâte d'aller le découvrir.
1: Et ben voilà, les deux films donc du jour, on rappelle les noms s'il te plaît.
0: Oui, tout à fait, c'est Kraken et Verity.

0: Nous sommes jeudi, c'est la tribu de la radio, on est en pleine forme, j'espère que vous aussi. Hein. Bonjour à toutes et à tous et bienvenue sur votre radio. Si vous êtes prêts à passer quelques minutes avec nous, vous êtes au bon endroit. On fait les cons, on vous parle de plein de choses, on apprend des trucs, on joue ensemble. Et puis on revient parfois sur les meilleurs moments de l'émission d'hier parce qu'on pense que vous avez pu les louper et on aime les partager avec vous, Fabicien.
1: Et je vous ai fait un petit bac ou un pays-ville, hein, vous l'appelez comme vous voulez. Bref, un petit jeu. Et hier, on a joué avec la lettre E. C'était pour toi, Evan. Écoutez.
0: Bon, comme d'habitude, on fait les cons ensemble et c'est Fabi qui va nous faire jouer maintenant avec le jeu du petit bac.
1: Le jeu du petit bac est surtout avec la lettre E aujourd'hui. E comme Eric, comme Émile, comme Hey, hey. On commence ici
0: Eric
1: avec...
0: Eric, Émile, c'est des E, hein, c'est pas des E. Hein.
1: Ouais, bah c'est une lettre quoi,
0: je
1: c'est
0: sais
1: la
0: pas
1: lettre
0: E.
1: Oh là. Allez, une capitale avec la lettre E.
0: Édimbourg.
1: Bravo. Une ville, simplement.
0: Une ville et avec un E.
1: Ouais.
0: Merde. Étampes, c'est en région parisienne.
1: Je te crois, allez. Je connais pas, mais je te crois. Un fruit ou un légume.
0: Alors, je rappelle à tout le monde, hein, pour ceux qui.
1: Oui, je suis bruxelloise, mais même la région parisienne, je connais très très bien, mais je connais pas.
0: Comment ça, tu connais pas Étampes, mais tout le monde connaît Étampes en fait.
1: Ah, mais c'est parce que moi je disais étampé, et donc ça m'a pas tilté.
0: Oh mon dieu!
1: Ouais,
0: bon,
1: c'est ça.
0: En tout cas, tu connais, je t'ai pas arnaqué.
1: Ouais,
0: c'est troisième définition du petit bac.
1: Un fruit ou un légume? T'as essayé de dévier, mais je te le rappelle. Un fruit ou un légume?
0: Non, c'est que je m'en souvenais même plus que tu as demandé un fruit ou un légume. Un fruit ou un légume en E. Échalote.
1: Échalote, bravo, un plat. Un aliment, simplement.
0: Une entrecôte.
1: Bravo, il y avait aussi l'emmental. Je pensais que t'allais
0: dire. Ah, c'est bon ça, oui, le fromage. J'ai pas pensé,
1: oui,
0: je fais ce que je peux. Hein. Je sais pas pourquoi aujourd'hui je suis fatigué en ce mercredi.
1: Allez, un métier.
0: En E? Bah, électricien. Ouais. Allez, on s'en fait une dernière.
1: Électricien. Alors, attends, allez, une dernière, j'ai envie d'une petite difficile. Oh, une couleur.
0: En E?
1: Ouais.
0: Mais ça n'existe pas.
1: Bah, si, c'est des variantes de couleurs.
0: En couleur, c'est ébène.
1: Bah, oui, je pense que c'est bon. J'avais écru, écarlate ou encore émeraude.
0: Ah, c'est toi, mon émeraude.
1: Oui,
0: oh, choupette d'ébène.

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0: Vous savez quoi? On a dit au revoir.
1: Oui, on a dit au revoir au mois de septembre pour attaquer ce mois d'octobre. Et aujourd'hui, qui c'est qui va toucher la papaye sur le concombre?
2: C'est nous!
1: Bah vous aussi, j'imagine. Après, il y a des gens qui sont payés à la fin du mois. Genre le 27-28, et puis il y a ceux qui sont payés entre le 1 et le 5. Et nous, à la radio, on est plutôt entre le 1 et le 5. Bon.
2: Et le 10.
1: Toi, c'est le 10?
2: Moi, c'est le 10, ouais.
1: Ah bah, je suis
2: génial.
1: Beaucoup plus privilégié que toi, alors. Parce que moi, c'est généralement entre le 4 et le 5. Alors attention, moi, j'ai plusieurs métiers, toi aussi. Donc ça dépend des employeurs. Qu'est-ce qu'on voulait vous dire? On va parler de l'info people maintenant, l'info des gens connus. Et notamment, on va parler d'une on va dire, une influenceuse très célèbre, hein, c'est Léna Situation. Ah bah oui. Moi, je l'ai suivie qu'une fois, je ne la connaissais pas trop. Mais bon, elle avait l'air sympa. Léna Situation qui va se lancer dans une nouvelle aventure, le cinéma.
2: Exact, et elle décroche son tout premier grand rôle et elle a choisi de nous faire peur. On a déjà peur, hein. Je peux te le dire. L'influenceuse de 27 ans est au casting de Spider Island. C'est une compagnie horrifique, une comédie pardon, qui est tournée à l'île Maurice. Alors l'histoire va suivre un groupe d'influenceurs qui est invité à l'ouverture d'un hôtel sur une île paradisiaque. Bien sauf que le séjour va rapidement tourner au cauchemar avec l'arrivée d'araignées mortelles. Alors pour Léna, ouais, c'est une nouvelle étape. Hein. Après une première expérience dans le doublage, elle avait, rappelez-vous, prêté sa voix à la Barbie de Dua Lipa dans le film Barbie. Donc la date de sortie de ce film, fameux film Spider Island, n'est pas encore connue, mais ça devrait pas tarder, je pense.
1: Bon, quand on dit qu'elle a prêté sa voix à la Barbie de Dua Lipa, à mon avis, elle a quand même dû être rémunérée un petit peu. Elle a pas fait genre, je vous prête
2: beaucoup.
1: Ma voix, salut.
2: Lisa, gratis.
1: Fabi, aujourd'hui, on dit qu'il n'y a que les cons qui ne changent pas d'avis et visiblement, ça se confirme.
2: Bah oui, hein, c'est Hailey by Bieber, hein, la femme de Justin Bieber, a bien fait de revoir ses dires. Alors, pour le bonheur de nos yeux, en tout cas, c'est clair, elle a dévoilé sa plastique de rêve. Et mon Dieu que je suis jalouse. En couverture d'un magazine brésilien, je vous dis pas, c'est hyper caliente.
1: Mais
2: on la voit nue, ouais, allongée sur un drap. Alors évidemment, on devine, mais on ne voit pas vraiment.
1: Bien sûr.
2: Et pourtant, eh bien, 5 ans auparavant, elle affirmait dans une interview qu'elle ne poserait jamais entièrement dévêtue en raison de sa foi chrétienne. Comme quoi...
1: Ouais, elle a demandé au pape, il lui a dit ouais, c'est bon, tu peux y aller, ouais, t'inquiète pas, voilà.
2: En tout cas, t'avais bien raison, il n'y a que les cons qui ne changent pas d'avis.
1: Donc, moi j'aimerais revenir sur le Fabi qui dit toujours oui, elle est superbe, elle est machin, etc. Et bah tu vois, entre... une Hailey Bieber et une Fabi Lamilf, bah moi pour moi il y a pas de photo. Non mais moi c'est sac d'os, je peux plus là les fémurs. Les...
2: Non
1: moi je.
2: Moi et mes formes.
1: Voilà exactement. Et l'autre fois avec ma femme, je l'emmène, je la récupère chez un mécanicien. Elle met sa voiture en révision et je l'attends juste devant.
2: Okay.
1: Et non pas elle en révision. Et là il y a la secrétaire du garage qui sort pour lui donner les clés de la voiture de courtoisie.
2: Et là,
1: ma femme rentre dans la voiture après et je lui dis, franchement, t'as vu? Tu m'as vu regarder? Elle m'a fait, ouais. Et là, je peux vous dire, c'est pas du tout une Hailey Bieber que j'ai regardée. C'est une nana avec des formes, avec un petit peu de bidou, avec des fesses, avec des hanches, etc. Ouais, une belle femme, quoi. Voilà, comme.
2: Et tu aimes ça, c'est beau.
1: Même ma mère, elle le sait. Ma mère, elle me dit, tiens, j'ai vu une femme comme tu les aimes.
2: Oh.
1: Elle me connaît par cœur. Bon, dans un instant, ce sera la chronique de Fabi 2.0. Et puis, on va parler un petit peu de consommation d'alcool. Est-ce qu'il y en a qui consomment de l'alcool tous les jours? Genre, ils rentrent chez eux, ils prennent une petite bière, etc. Il y a un sondage qui est sorti que je vais vous lire tout à l'heure qui est assez intéressant.

0: Hello tout le monde, ce jeudi 1er octobre, c'est Evan et Fabi. Mais c'est l'heure de retrouver la chronique de Fabi 2.0. Avant qu'on parle de vos consommations d'apéro, est-ce que vous buvez un apéro tous les jours ou pas? Eh bien, on a un sondage qui est hyper intéressant. On aura un quiz de culture générale un petit peu plus tard. Et puis le blind test des voix célèbres aujourd'hui pour jouer ensemble. Ce sera tout à l'heure. D'abord, Fabi, qu'est-ce que tu nous as trouvé aujourd'hui? Visiblement, quelque chose qui est une astuce santé pour ce jeudi dans ta chronique de
1: Fabi. J'avais envie de changer un tout petit peu cette chronique aujourd'hui. Je ne vais pas vous donner un site internet ni une bonne application, mais plutôt une astuce smartphone. Alors imaginez, vous faites un malaise dans la rue. Les secours vont récupérer votre téléphone, mais il est verrouillé et impossible de savoir qui prévenir. Si vous avez une allergie, si on a un traitement à prendre, etc. etc. C'est important. Pourtant, eh bien, notre téléphone a une fiche d'urgence consultable sans code, et ça, il fallait le savoir.
0: Sérieux ?
1: Alors, sur les iPhones, ouais, c'est dans l'application Santé, rubrique fiche médicale. En fait, on active, surtout si c'est affiché verrouillé. Et sur Android, eh bien, on va dans paramètres, puis sécurité et urgence. Et en fait, on peut indiquer dans cette fiche nos contacts d'urgence, notre groupe sanguin, nos allergies, nos médicaments, etc. Bref, à ce moment-là, les secouristes y ont accès directement depuis l'écran de verrouillage via le bouton urgence, en fait, qui s'affiche directement. Alors, ça prend même pas quelques secondes à l'enregistrer, hein, un petit réglage et c'est fait. Et surtout, ça peut vraiment vous sauver la vie. Donc, je vous rappelle juste que sur iPhone, c'est dans l'application Santé, rubrique fiche médicale. Et sur Android, c'est simplement dans paramètres, sécurité et puis urgence.
0: Alors attends, moi mon téléphone là il est coupé, ok? Genre je tombe, c'est verrouillé, je tombe...
1: sur un code.
0: Ok,
1: ouais.
0: Donc là mon téléphone il est à côté de moi et les secours qui arrivent, donc il l'ouvre et là il y a mon code de sécurité. Ils appuient sur quoi du coup? Appel d'urgence?
1: Ils savent rien faire. Là, à ce moment-là, ils ne savent rien faire parce que c'est toi qui, en amont, maintenant, si tu veux, après l'émission, tu vas aller activer justement un petit bouton, je viens de le dire, hein, sur iPhone ou sur Android, pour pouvoir avoir cette fiche. Et à ce moment-là, si un jour tu fais un malaise et que les secours prennent ton téléphone, eh bien, ils ne devront pas mettre ton code. Il y aura directement un petit bouton urgence.
0: Attends, je suis sur Android, donc là, je vais quoi? Dans paramètres, c'est ça?
1: Alors, attends, hop, je reprends mon téléphone.
0: Désolé, c'est parce qu'en fait, j'aime bien tester les trucs en live en me disant. Parce qu'il y a des gens qui nous écoutent et qui se disent, attends, je vais tester, vas-y, répétez.
1: Tu vas dans paramètres.
0: Ok, c'est fait.
1: Tu vas dans sécurité.
0: Sécurité et confidentialité.
1: Okay, et tu vas dans urgence.
0: Sécurité et urgence. Alors, c'est sécurité et urgence. Ok, et là?
1: Et là, vous pouvez indiquer vos contacts d'urgence, votre groupe sanguin, blablabla. Tu as une fiche normalement qui s'affiche. Je vais le faire en direct sinon.
0: Alerte.
1: Je le ferai.
0: J'ai même une alerte de séisme, alerte de traceur inconnu, alerte d'urgence sans fil. Service de location d'urgence. Alerte, il n'y a plus de raclette. Ah, putain, il y en a des alertes. Hein.
1: Ouais.
0: Bon, bah voilà, donc j'ai bien compris. Merci Fabi, bah, j'aime bien quand même ça tester de temps en temps.
1: Ouais, c'est chouette. Hein.
0: Un petit peu les choses dont tu parles. Bon, dans quelques secondes, on va parler d'un petit phénomène de TikTok et je vous demanderai si vous l'avez vu, si vous en faites partie, etc. Ce sera juste après ça, tout de suite, les Dukes.

0: d'amour, de bonne humeur dans cette émission. C'est Evan et Fabi pour vous accompagner avec Milan, petite chienne chihuahua, dite bébé d'amour. Et il y a un phénomène sur lequel je voulais échanger avec vous aujourd'hui. Est-ce que vous connaissez le soft day? Notamment si vous êtes sur TikTok, c'est un phénomène qui cumule des millions de vues en ce moment sur TikTok.
1: Soft Faboune. Day. Soft ouais. Day. Est-ce que soft, day. Soft c'est.
0: C'est pas l'alcool,
1: soft comme des coca.
0: Non.
1: Soft day, d'être hyper relax, de méditer toute une journée.
0: Alors, cette pratique consiste à télétravailler à un rythme allégé pour intercaler des corvées du quotidien entre deux emails sans poser de jour de congé. L'objectif affiché est la lutte contre l'épuisement professionnel. Selon une étude américaine récente, près d'un télétravailleur sur deux admet déjà faire des tâches ménagères sur ses heures de bureau. Eh bien, figurez-vous que moi qui fais pas mal de télétravail aussi à la maison en dehors du studio, eh bien, j'ai trouvé mon rythme là-dessus. Par exemple, lorsque je fais, je sais pas, de la compta, j'ai une société, je vais faire une demi-heure, trois quarts d'heure de compta, et hop, ensuite je vais aller par exemple passer l'aspirateur. Ensuite, je vais faire une demi-heure, trois quarts d'heure où je vais préparer l'émission du lendemain, et hop, je sais pas, je vais ranger du linge. Après, je vais faire une demi-heure, trois quarts d'heure de quelque chose, et je vais faire autre chose. En fait, je sépare des activités, je les fais pas trop longtemps, et du coup, c'est plus facile à gérer. Donc, ça, c'est mon truc à moi. Ça ressemble un peu au soft of day. Est-ce que toi, Fabie, tu pratiques ça ou deux
1: oui.
0: ou pas?
1: Oui, ah tout oui, à pareil. Fait. Ben moi, okay. par exemple, quand je suis en télétravail, donc je vais travailler pendant une demi-heure, puis je vais faire une sieste de 20 minutes, puis je vais retravailler pendant une demi-heure, puis je vais refaire une sieste de 20 minutes. Mais je fais ça tout le temps, et franchement, ouais, ça marche bien, tu as raison, le soft day.
0: Mais quelle coquine, celle-là. Bon, dans un instant, on va parler d'apéro. Hein. Clairement, est-ce que vous buvez une petite bière tous les soirs après le travail? On a une étude qui nous parle de tout ça, et puis surtout, il y a un sondage que j'ai trouvé, que j'ai partagé avec vous, on va voir.

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0: quelques humains.
1: Une chaîne chihuahua, nous sommes les doudous de la radio, la tribu de la radio, comme tous les jours pour vous accompagner en ce jeudi 1er octobre, c'est Evan et Fabi. Bon, dans un instant, ce sera un petit quiz de culture générale pour moi. C'est Fabi qui va nous tester, mais qui va vous tester, évidemment. On aura un blind test des voix célèbres. Et on va parler maintenant un petit peu de glouglou, de boissons, d'alcool. Pourquoi ? Parce que j'ai trouvé un sondage assez intéressant que je voulais partager avec vous. D'abord, j'ai quand même posé cette question ouvertement à Fabi. Est-ce que avant, maintenant, etc., tu étais du genre à boire un petit truc en rentrant du travail, une bière, je sais pas, quelque chose d'alcoolisé ?
2: Non, j'ai jamais eu, on va dire, besoin ou l'envie de boire de l'alcool, comme ça tous les jours, après le boulot, comme tu dis. Mais c'est vrai que j'ai l'impression que plus jeune, étant donné que je travaillais énormément dans les bars et que bah, là, tous les jours, tu bois un petit verre, que ce soit avec un client parce qu'on t'en offre un ou peu importe, c'est vrai que là, je pense que quand je rentrais chez moi, j'avais toujours ma petite bouteille de vin, un petit verre, un petit... Tu vois, puis vu qu'on faisait beaucoup de colocations aussi à l'époque, quand on était jeune, bah, là aussi, ça boit beaucoup plus de bière, de vin. Donc, à l'époque, je pense que oui. Mais en tout cas, plus du tout maintenant. Ça, c'est
1: alors,
2: sûr.
1: J'ai des stats là-dessus qui sont hyper intéressantes. On a à peu près 4,8% des gens qui consomment de l'alcool chaque jour. Ça, c'était en 2025. On n'a pas l'étude pour 2026. Un chiffre dans la moyenne, plus que dans l'Union européenne, c'est 4,7%. Une proportion qui grimpe avec l'âge. 0,4% des 25-34 ans contre 12,6% des plus de 65 ans. Les hommes sont de plus grands consommateurs réguliers que les femmes. À noter que ce chiffre a drastiquement baissé puisqu'en 2022, on avait encore 7,8% des gens qui affirmaient boire de l'alcool tous les jours. Alors par exemple, moi, si je me mets dedans, je ne bois pas d'alcool tous les jours. Par contre, je bois de l'alcool le week-end. Mais par exemple, du lundi au vendredi, je ne bois pas d'alcool. Alors, qu'est-ce qu'on a en termes de questions ? Eh bien, cette question a été posée. Un verre par jour, c'est de la modération ou une mauvaise habitude ? Alors, trois propositions, c'est clairement une mauvaise habitude à éviter. Ça dépend de ce qu'on boit et du contexte. Ou bien un verre par jour, c'est même recommandé. Non, qu'est-ce que tu auras répondu à ça, Fabi ?
2: Non, moi je... Bah, au fait que non, que c'est pas normal. Entre guillemets,
1: donc,
2: que c'est de l'addiction.
1: Toi, c'est donc un verre
2: par jour. Ça dépend le contexte, mais en tout cas, bon, pour moi, c'est de l'addiction.
1: Donc, c'est clairement une mauvaise habitude à éviter, c'est ce que tu dis. Les gens ont répondu ça à 58%. 24%, un verre par jour, c'est même recommandé. Non, point d'interrogation. Et puis 18%, ça dépend de ce que l'on boit et du contexte. Voilà pour ce sondage hyper intéressant que je voulais partager avec vous aujourd'hui. Dans un instant, ce sera le Speed Quiz avec Fabi, spécial culture générale.
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tout le monde. Dans un instant, il y aura le blind test des voix célèbres. Et puis j'ai trouvé un magasin qui s'appelle Lidl. Je pense que tout le monde connaît Lidl. On va partir en Irlande du Nord. Et là-bas, en Irlande du Nord, on a dit à un magasin Lidl, écoutez, c'est...

0: comme ça. Désormais, vous n'avez plus le droit de vendre de l'alcool. Et vous allez l'entendre, ils ont pris une décision radicale. Je la partage avec vous dans un instant.
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0: Et c'est Fabi qui nous fait jouer maintenant des questions de culture générale avec un chrono de 30 secondes. Vous jouez en même temps que moi et c'est parti. Fabi, quand tu veux.
2: Première question, combien d'os compte le corps humain adulte ?
0: 212.
2: 206, tu y étais presque. Qui a peint la jeune fille à la perle ?
0: Un peintre plutôt doué. Plutôt doué, très très doué.
2: Pour le prénom.
0: Johann Strauss.
2: Ouais, c'était Johann Vermeer.
0: J'aurais pas su.
2: Vermeer. Je me doute. Allez, quel est le plus long fleuve de France ?
0: Oh bah ça c'est facile, c'est la Loire.
2: Exact. Quel est le symbole chimique de l'or ?
0: OR.
2: Tu étais presque. AU. Rien à voir.
0: Et la Allez, dernière.
2: Qui a composé les quatre saisons ? Facile.
0: Oh bah ça c'est Vivaldi. Il était très sympa Vivaldi. Hein. On s'était croisés.
2: Et son prénom ?
0: À deux, trois fêtes. Rodrigo.
2: Oui.
0: Rodrigo Vivaldi.
2: Antonio Vivaldi,
0: bien entendu. Bon, ça me fait combien de points ce petit quiz là ?
2: Bah, t'as tout réussi, ça fait 4 points.
0: Ouh. Allez, hop là. Qui c'est qui est le meilleur ? Eh ben, c'est moi. Allez, dans
2: Et
0: un
2: toi.
0: Instant, on part en Irlande du Nord. Je vais vous raconter ce qui s'est passé avec le magasin Lidl à qui on a dit c'est fini, vous n'avez plus le droit de vendre de l'alcool.

0: Bonjour à vous les doudous, dans un instant on va jouer ensemble dans la tribu de la radio avec un blind test spécial des voix célèbres et puis on aura également l'info people, on va notamment parler du fils d'une célèbre mannequin qui s'appelle Heidi Klum, et ben il était gâté le gars.
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0: Allez, cette info, en Irlande du Nord, on va parler du magasin Lidl. Bon, tout le monde connaît évidemment, c'est une marque très célèbre. En fait, en Irlande du Nord, le magasin Lidl, a été empêché de vendre de l'alcool en magasin. Et là, Lidl a décidé de prendre une décision. Et laquelle? C'est la question que je vous pose, c'est la question que je te pose, Pépette Desbois.
2: Une décision, porter l'affaire en justice.
0: Non, c'est beaucoup
2: parce
0: plus
2: que
0: simple.
2: Parce que ça fait beaucoup plus simple.
0: Oui. Ils ont pris un contre-pied. En gros, ils se sont dit, vous voulez pas qu'on vende de l'alcool? Ok, c'est pas grave, on va trouver un autre truc.
2: Ils vont le faire quand même. Donc, ils le font quand même.
0: Oui, ils vont le faire quand même. Ce qui est intéressant, c'est la méthode qu'ils utilisent pour le faire.
2: Waouh!
3: Ils changent les bouteilles, ils marquent Coca partout.
0: Non, ce n'est pas ça. Je vous donne la réponse. En Irlande du Nord, une succursale du discounter Lidl n'a pas été autorisée à vendre de l'alcool. Et bien, en fait, ils se sont dit, c'est pas grave. À côté du magasin, on ouvre un pub. Donc un bar, c'est préféré.
2: Incroyable.
0: Et c'est comme ça qu'ils ont pris le contre-pied. Et moi, j'ai trouvé que ça m'a fait... Enfin, globalement, ça m'a fait beaucoup rire de trouver une solution face à ça. Vous voulez pas qu'on ouvre de l'alcool? C'est pas grave, on ouvre un petit peu à côté. Donc, ça aurait pu se passer dans plein d'autres pays,
2: mais je trouve
0: ça plutôt intéressant. Allez, dans un instant, on va jouer ensemble au blind test des voix célèbres. Le principe est simple, des voix célèbres à identifier. On va jouer avec Fabi juste après ça.

0: écouter la tribu de la radio dans quelques instants. Ce sera l'info papale du jour, l'info des gens connus avec notamment le fils d'Heidi Klum. Vous voyez qui c'est, Heidi Klum? C'est une nana, bah, c'est une de mes ex, hein, voilà, tout simplement, qui a été mannequin.
1: Une de plus.
0: Il a été gâté, le petit gars, et on va vous en parler. D'abord, on va jouer ensemble au blind test des voix célèbres avec Fabi et vous. Trois voix célèbres à identifier. Fabi, tu peux peut-être faire un sans faute. Alors attention, bonne chance à, voix,
1: oula,
0: à toi.
1: Okay.
0: Voici la première voix célèbre à identifier.
2: Ah, c'est chiant ça. T'as vu, t'es chez toi à 8h du matin, t'es en slibard. Ah, ils arrivent à 3. Ding dong. Genre, ils ont mis les casques, c'est, ça fait bien. Bonjour, il y a les pompiers.
0: Bon, alors, qui est cette voix célèbre?
1: Comment il s'appelle?
0: Tu vas pas y arriver, je suis sûr.
1: Mais oui, je connais très très bien. C'est un humoriste hyper connu, assez âgé, assez...
0: Non, pas âgé.
1: Non, mais allez, il a 50 ans, quoi.
0: Même pas, il a 40 balais.
1: Alban Ivanov.
0: Bonne réponse, Alban Ivanov qui fait de la scène et qui joue dans beaucoup de comédies aussi maintenant,
1: ouais,
0: qu'on a vu.
1: Il est top.
0: Notamment dans LOL qui rit sort je sais plus quoi, Amazon. Non, c'est Amazon. Oui, c'est Amazon Prime.
1: Je sais pas.
0: Deuxième voix à identifier, c'est parti.
3: J'espère que vous êtes fiers de vous. C'est à zéro à la mi-temps, je crois qu'on est parti pour un score de basket. Alors laissez-moi vous dire une chose. Vous commencez vraiment à me faire chier.
0: Alors, pardon, t'as trouvé qui c'était?
1: C'est le mec des ch'tis, là, ou je sais pas quoi, là.
0: Ouais, donc comment il s'appelle?
1: Comment il s'appelle?
0: Allez, je t'aide. Son prénom, c'est Jeff.
1: Jeff Tuche.
0: Bonne réponse. On termine avec cette voix, ce sera la plus difficile à trouver.
4: Quand on m'avait proposé il y a plusieurs années, j'avais dit non parce que je me voyais absolument pas mettre une robe à paillettes et des talons. Moi, j'étais plus à l'aise en maillot. Après, maintenant, j'ai 3 enfants, j'ai le corps qui a changé.
0: Alors, qui parle à l'instant?
1: Oh là là.
0: Une nageuse célèbre. Ouais, ouais.
1: Allez, c'était. D'ailleurs, elle est avec quelqu'un d'hyper connu aussi.
0: Oui.
1: Ouais, mais
0: allez, je te donne la réponse. C'était Laure Manaudou.
1: Et elle est avec qui encore?
0: Alors, elle était avec Jérémy Frérot et maintenant, je ne sais pas avec qui elle est. Mais
1: ouais,
0: bon,
1: mais c'est de lui que je parlais, ouais.
0: Bon, dans un instant, l'info people, la suivre, on revient juste après ça.

0: Vous savez quoi, les doudous, on aurait pu appeler cette émission le Evan Show, mais on l'aurait appelé Evan Show, Show, C-H-A-U-D. Voilà, c'est ce qui se passe un peu dans l'émission, il y a toujours
1: des... C-H-A-U-D. Ah ouais, caliente, ouais, quoi.
0: Comme show,
1: ouais.
0: Caliente. Bon, ils sont là, ceux-là?
1: Bah oui.
0: On a une info people qui vient d'arriver, qu'on va partager avec vous, qui concerne Heidi Klum. C'est la célèbre mannequin, une de mes ex, hein, je précise. Et donc le fils d'Heidi Klum a été gâté. Fabi, tu voulais nous en parler aujourd'hui dans l'émission.
1: Et c'est peu dire, hein, gâté. En fait, il a gagné une partie de Mario Kart face à son beau-père, le musicien Tom Collins. Alors, en gros, ou bien il perdait et il devait alors ranger ses manettes pendant 3 mois et peindre un tableau. Ou alors il gagnait et Tom devait lui offrir, attention, une Ferrari pour ses 21 ans. Alors vous avez compris, il a gagné et la promesse de son beau-père a été tenue. Tom a acheté une Ferrari il y a 1 an, puis l'a cachée dans son garage pendant 12 mois. Et quoi, il n'y a rien qui vous choque là, le fait d'acheter une Ferrari? Mais il faut quand même une sacrée baraque pour avoir une Ferrari, et surtout pour cacher une Ferrari dans un garage pendant un an.
0: Ouais,
1: donc ils sont un peu blindés, c'est plus de petits cadeaux comme ça. Et si tu gagnes la partie, je t'offre une Ferrari. Waouh, la vie
0: c'est
1: de ouf.
0: Moi, au pire, si la mon fils il gagne une partie, je peux lui offrir une voiture majorette, tu sais. Non, mais
1: une
0: voiture majorette, les jouets là, qui sont un petit peu en miniature. Donc voilà,
1: c'est
0: une Ferrari, ça coûte quoi? Ça coûte au moins 1 million. Un million d'euros.
1: Non, mais t'exagères, je pense. Hein. C'est pas à ce prix-là. Je crois que c'est dans les.
0: Alors attends. L'autre,
1: elle
0: m'énerve.
1: Ferrari,
0: moi, j'y vais. Vas-y, regarde, prix Ferrari.
1: Attends, Modena.
0: Ferrari neuve.
1: De 250 000 à 600 000 selon le modèle.
0: Oh, ça, ça va, je peux acheter un truc à mon fils alors, pas de soucis. Ok. Bon, on revient dans un instant, les doudous. Vous écoutez votre émission de la tribu comme tous les jours, la tribu de la radio. C'est Evan et Fabi. Hello et bon jeudi.

0: Bonjour les doudous. Il va être le nouveau directeur de la Starac et on l'aime beaucoup. Moziman avec Soon, ce titre qu'il a repris avec Gaëtan Roussel. La Fabunella, la Milan. Nous avons notre Jean-Michel Sansur, le patron de la radio qui râle tout le temps. Nous sommes jeudi aujourd'hui, le 1er octobre. C'est le jour de la pépaye, c'est le jour des sous-sous. Alors Sandrine de la Compta, s'il te plaît, ne nous oublie pas.
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0: Bon, Fabi, tu peux expliquer à tout le monde que, bon, à part là parce que t'es enrhumé, mais sinon, tu es une sportive, une coureuse, et pas seulement de jupon.
2: Tellement pas. Oh là là, Evan.
0: Qu'est-ce que tu vas faire au mois de novembre? Allez, dis-le.
2: Ah oui, bon, au mois de novembre, j'essaye de relever un défi puisque je repars, comme l'année passée, à Philadelphie, donc aux États-Unis, et je vais faire la Rocky Run où cette année, j'ai décidé d'essayer le 10 miles. Alors, il faut le savoir, pour la petite anecdote, ceux qui ne m'avaient pas écouté dernièrement, c'est que je pensais que 10 miles est égal à 10 km. Pas du tout, Coco.
0: Non, c'est 10,1852.
2: Mais rien à voir. 10 miles, c'est 16 km, quoi.
0: Ok, bah fais 10 × 1,852 et bah ça va tomber là-dessus.
2: D'accord.
0: Alors bon, c'est pour me la péter un petit peu parce que je sais combien font un mile 100 km. Bon, en fait, pourquoi je pose la question à Fabi qui est une grande sportive devant l'éternel?
2: C'est
0: parce qu'à Berlin, en Allemagne, un défi a été réalisé par un coureur lors d'un marathon. En fait, c'est un Russe, il a couru les 42 km avec des crocs. Vous voyez les crocs?
2: Oh mon dieu!
0: Non, mais il a dû se défoncer les pieds. Alors, ouais, il a réussi l'exploit de finir l'épreuve en 2h30, ce qui est quand même franchement bien. Et l'athlète a ainsi battu le record du monde de marathon en crocs à près de 17 km/h de moyenne. L'homme avait déjà testé cette drôle d'expérience sur d'autres cours, notamment à Moscou et Barcelone. Le sportif a prévenu les abonnés qu'il déconseillait fortement de reproduire cette tentative douloureuse. Ses abonnés, évidemment, parce que visiblement, ça fait énormément mal aux pieds.
2: Tu m'étonnes. Après, c'est confo les Crocs, mais pour courir un marathon, j'avoue que ça doit l'être un peu moins. Et je me demande, et il est sponsorisé par Crocs, j'espère.
0: Alors,
2: bien.
0: Je ne sais pas, c'est pas précisé, mais en tout cas, voilà. Visiblement, ça fait mal. Allez, deuxième info.
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0: On est en Angleterre et là, c'est un voleur de sac à main qui nous intéresse aujourd'hui dans la rue il y a quelques jours. En fait, le voleur s'est fait prolonger et coincé par Batman. En fait, c'est un gars qui s'appelle Sony, 25 ans, qui s'est rendu à une soirée costumée entre amis. Devant une boîte de nuit, il a vu un individu arracher le sac à main d'une femme et donc le jeune homme déguisé en Batman a immédiatement couru après le voleur. Ses amis ont alerté une patrouille de police sur le chemin. Le groupe a plaqué le fuyard au sol près d'une cathédrale. Et donc le propriétaire a retrouvé tous ses biens intacts, enfin la propriétaire, grâce donc à ce héros Batman qui a sauvé cette
2: incroyable
0: dame. Bravo à lui, moi j'aurais trop aimé avoir l'image.

0: très bon réveil à l'écoute du Morning Show. Comment qu'ils vont ce matin, ceux-là, en pleine forme?
1: Plutôt oui. Bien.
0: Non, oui, oui, je ne oui. prononce pas. Oui. Bon, je prononce, ok. Nous sommes jeudi, aujourd'hui le 1er octobre. Vous écoutez le Morning Show, c'est Evan et Fabie. Et voici l'horoscope du jour avec Serge Ducas, notre astrologue officiel. Et commençons par ce magnifique signe, celui des béliers.
1: On va vous offrir des opportunités professionnelles intéressantes. Soyez bien à l'écoute.
0: Les taureaux en couple, vous voulez retrouver la passion des premiers jours.
1: Les gémeaux, vous provoquez la chance et vous avez bien raison.
0: Les cancers, le signe fort du jour, célibataire, vous brillez et vous surprenez tout le monde.
1: Les lions, vous explorez de nouvelles possibilités dans votre travail.
0: Les vierges, vous allez mettre certains sujets à plat avec votre conjoint.
1: Balance, vous découvrez votre partenaire sous un nouveau jour.
0: Les scorpions, vous vous laissez porter et vous vivez l'instant présent.
1: Sagittaire, vous allez franchir un cap dans votre vie professionnelle.
0: On passe au Capricorne, vous avez tendance à idéaliser vos conquêtes.
1: Allez les Verseaux, vous savourez votre vie telle qu'elle est et ça vous fait du bien.
0: Enfin les Poissons, vous prenez des initiatives au travail et elles seront aujourd'hui payantes. Voilà pour l'horoscope de ce jeudi 1er octobre avec Serge Ducas, notre astrologue officiel. Vous le retrouvez sur son site internet directement, c'est sur sergeducas.be.

0: Bienvenue, bonjour, si vous venez de nous rejoindre. Bon, vous arrivez un peu tard parce que ça va être bientôt la fin de l'émission. Alors je me présente, moi c'est Evan, en face de moi il y a Fabi, co-animatrice de cette émission. Bonjour. Sous la table il y a Milan, petit chinchihuahua, on salue toi, Toine, le Fabien, Jean-Michel Sansour, le patron de la radio qui râle tout le temps. Alors sachez-le, c'est la première fois que vous nous écoutez. On est là tous les jours, nous avec Fabi, du lundi au vendredi. Et pour nous retrouver sur les réseaux sociaux, c'est très simple, il y a ceux de la radio évidemment, mais il y a également ceux qui sont les nôtres, perso, nos Insta. Alors du coup, bah, c'est vrai qu'en en parlant tous les jours, ça grimpe pas mal, hein, ça monte pas mal. Merci beaucoup.
1: C'est vrai.
0: Je suis en train de battre des records là.
1: Fabi, le tien. Chaud sur TikTok aussi à me rajouter. C'est le même nom partout. Hein. Fabienne.
0: Vas-y pour toi.
1: HNT.
0: Voilà, elle vous répond en plus à tous les messages. Fabi, vraiment là-dessus, elle est au taquet.
1: C'est vrai.
0: Et moi, mon Insta, c'est evan.giguet. Bon, oui, juste avant de se dire au revoir, oui, j'ai une petite virgule que j'ai trouvée que j'aime bien, je vais la remettre si tu voulais. Là, voilà.
1: C'est zen, hein. C'est vraiment c'est chouette sur la route, comme ça avec un petit coucher de soleil.
0: J'ai envie de te faire un massage de la clavicule quand j'écoute ce genre de titre. C'est vraiment...
1: De la malléole.
0: Oh oui, oh masse-moi la rotule, oh oui, oh, oh monte-moi ton péronnet. Alors, on va parler de toutou pour terminer, avec une étude qui dit que notre chien comprend nos phrases exactement comme un bébé humain. Eh ben, moi qui Milan, petit chinchihuahua depuis 10 ans, je suis un peu comme un fou là-dessus. C'est une étude hongroise qui est totalement récente, qui dit que nos animaux de compagnie en repèrent le début et la fin des mots dans une phrase grâce aux consonnes, exactement comme les nourrissons. Ah, par exemple, ma chienne, si je lui dis nourriture, elle comprend le tur de nourriture. Ah ouais. Je peux dire voiture, toiture, culture. Les chercheurs ont réuni 20 chiens et 20 humains pour analyser leurs activités cérébrales par électroencéphalogramme face à des suites de syllabes inventées. Et ben, le cerveau canin réagit avec la même intensité que le nôtre dès qu'un rythme de consonne apparaît. Les scientifiques appellent ce phénomène le biais consonantique. Par exemple, okay. Tu l'as déjà vu, Milan, ma petite chinchihuahua, si je lui dis poulet, là, hop, d'un seul coup, elle a les oreilles qui se mettent, bah, comme toi d'ailleurs, Fabi, dès que je dis poulet, qui montent vers le haut. Le passé de l'animal ne change rien à ce réflexe. Les chiens adoptés tardivement en refuge analysent la parole avec la même efficacité que ceux élevés en famille dès leur naissance. Voilà pour la petite info.
1: Eh ben, c'est chouette, c'est beau. Maintenant, je vais pouvoir insister sur les syllabes.
0: C'est quoi le mot, toi, qui te fait mettre les oreilles en l'air comme un chien?
1: Je moi, peux pas raclette. Le dire à l'antenne. À toi, okay. C'est raclette.
0: Bah oui,
1: moi, c'est tut, tut.
0: Mais on se retrouve demain. Oui. Demain, vendredi, on sera en mode bientôt le week-end. Profitez bien et j'espère qu'aujourd'hui, vous toucherez les sous-sous, les pognons sur le concompte avec la pépaye. Hein, c'est important. Bisous Sandrine de la compta chez nous. À demain, Fabi, même heure, même endroit. Bisous les doudous.
1: À demain. Ciao, ciao.
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1: Bonjour tout le monde, j'espère que vous êtes en pleine forme. On va passer une heure ensemble pour vous donner peut-être les tips, les bons plans, lieux, restos insolites, événements que vous allez devoir absolument noter, découvrir ou tester dans les prochains jours. Bon plan en Fédération Wallonie-Bruxelles, ce sera dans quelques minutes. Allez, c'est parti, Urban Culture, ça commence tout de suite. Branchez sur KIF, ensemble.

0: Branché sur KIF, bon réveil, bon début de journée tout le monde. Jusqu'à 10h30, c'est parti pour se retrouver comme chaque jour à la découverte de notre fédération Wallonie-Bruxelles. Vous laissez vos messages, vos idées de sortie, les lieux insolites que vous avez testés dernièrement et qu'on pourrait partager à tous nos auditeurs 02 315 10 15 ou encore sur nos réseaux sociaux KIF Radio. Nous on part à Mons, dans la province du Hainaut justement, ouais. La capitale du doudou, pour vous faire monter sur un plateau télé. Tiens, est-ce que t'as déjà joué à un jeu, ouais, à une émission de télévision en Belgique ou en France, toi?
1: Alors, pas dans une émission. Attends, est-ce que je m'en rappelle ou pas? Parce que moi, j'oublie beaucoup de choses. Hein. Non, je pense que j'ai jamais fait de jeu à la télé, mais par contre, ouais, le fameux quiz room, j'ai pas fait celui de Mons, mais j'ai fait celui de Bruxelles et c'est vachement cool.
0: Quiz room qui existe éclaté à plusieurs, ouais, endroits en Belgique et dans plusieurs grandes villes du monde aussi. Nous, on met en avant celui de Mons pour nos amis ennuyés, mais où vous soyez, vous pouvez bien sûr y participer. Ça consiste en quoi alors, ce quiz room?
1: Eh bien, pendant 1h15 environ, on va pouvoir jouer un quiz, un tout nouveau genre, dans un décor clairement de plateau de télé. Alors, c'est toujours, eh bien, on va dire un petit défi entre amis. On peut être 5, 6, 7. Donc, alors, on va pouvoir tester toutes nos connaissances, hein, tu peux choisir les thèmes, c'est ça qui est sympa. Par exemple, si tu veux la musique, tu vas devoir, je sais pas moi, compléter une chanson de Coldplay ou de Soprano. Enfin bref, il y a plein de jeux. Il faut savoir qu'on peut aussi jouer à partir de 6 ans, carrément. Franchement, c'est assez cool. Il y a plein de choses. Il y a un peu le maillon faible, tu sais. Enfin, il y a plein de quiz. Il y a question pour un champion. Enfin, tu peux vraiment t'éclater. Et alors, c'est marrant parce que c'est un peu comme dans le... Tu sais le truc à la télé, Burger Quiz.
0: Oui.
1: Donc, en fait, t'as des gros... qu'on appelle des buzzers. Tu vois, pour buzzer constamment. T'as une petite télé devant toi. Chacun a une télé pour vraiment répondre aussi. C'est tactile. Enfin, c'est hyper bien foutu. Franchement, c'est trop chouette. Hein,
0: Vos premiers pas sur un plateau télé, c'est direction le Quiz Room à Mons ou ailleurs. Toutes les infos sur leur site Quiz Room. Est-ce qu'on a juste une idée du prix? Ça coûte combien pour jouer à un quiz comme ça?
1: Personne.
0: Ah oui, quand même. Ok.
1: Ouais.
0: À découvrir rapidement. Merci Fabi. Urban Culture, ça continue.

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1: Comme tous les matins, on prend la direction de Namur, la capitale de la Wallonie, pour vous faire découvrir celles et ceux qui font Namur et qui vous permettent de la découvrir. C'est pour ça qu'on a envie, Fabie, ce matin, de mettre en avant une initiative qui parle aux Namurois, aux Belges, mais celles et ceux qui viennent aussi découvrir la Belgique. Berry Trip, une journée qui se veut complètement atypique d'ailleurs.
2: Carrément, puisque durant cette journée, on va pouvoir visiter la capitale de la Wallonie, mais de manière complètement insolite. En fait, on va vous proposer de vous arrêter dans 6 endroits dédiés complètement à la bière. On va pouvoir également se familiariser, à la zytologie, grâce à 4 ateliers. Et ça, c'est beau. Au programme, par exemple, une initiation à la bière, à la zytologie. Mais aussi, on va vous raconter l'histoire de la bière belge, l'art de servir une bière. Et oui, ça ne se fait pas n'importe comment.
1: Non, et c'est bien belge surtout.
2: Et c'est tout un art, carrément. Et puis, on aura aussi une initiation au food pairing, donc vraiment comment associer, la bière à un mets. Ensuite, un beer quiz. Et ça, c'est cool. On va voir si vous êtes
1: un peu passionné de bière ou pas, d'ailleurs.
2: Ouais, mais on va apprendre plein de choses, effectivement, Antoine. Et puis, on aura, et ça, c'est mon dada, une initiation à la mixologie, mais la mixologie de la bière.
1: C'est toi qui donne cours, d'ailleurs, peut-être.
2: C'est moi qui donne cours, tout à fait. Et puis, on va aller visiter des petites brasseries, on va se faire plaisir, on va goûter à tout ça. Un petit peu de réel, quand même. On va pas qu'apprendre, on va aussi déguster. Alors, tout ça, ça se passe donc bien sûr à Namur. Il y a une petite réservation, il y a un site internet, tout ça. Antoine, dis-nous tout.
1: Surtout 6 endroits dédiés à la bière, 4 ateliers, tout ça pour visiter la Wallonie. C'est évidemment à découvrir d'urgence du côté de Namur. Berry Trip, ça s'appelle. Une journée atypique dans la capitale. Alors, on parlait beaucoup d'amateurs de bière, mais on n'est pas obligé d'être amateur de bière pour y aller. Le site, c'est optimalt.be, malt comme le malt qu'on met dans la bière en plus.
2: Très beau jeu de mots.
1: Mais bien sûr, que vous retrouvez avec l'agenda, les cadeaux, les événements business ou encore l'académie de la bière, optimalt.be, pour retrouver toutes les infos du côté de Namur et d'ailleurs encore. Merci Fabie pour ce bon plan et la découverte de la capitale de la Wallonie. Restez là dans quelques minutes, on part du côté du musée des anciens, mais aussi du côté des joyaux les plus secrets de Bruxelles. On va voyager à travers une autre capitale, celle de notre belle Belgique. Restez là sur KIF, Urban Music Non-Stop, c'est ce qui continue tout de suite.

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0: Sur KIF chaque jour, on vous fait découvrir peut-être votre quartier différemment, la région, la ville où vous habitez. Et on prend tout de suite la direction de Bruxelles, la capitale, à Saint-Gilles, pour vous faire découvrir un petit dépaysement, un nouveau morceau de Chinatown qui va faire son arrivée très prochainement.
1: Et oui, on connaît ceux de Hong Kong, New York ou encore Londres. Un nouveau restaurant consacré aux grandes tablées arrive bientôt à Saint-Gilles. Attention de name, Big Trouble in Chinatown. Alors, il faut savoir que son nom évoque immédiatement un vieux film d'action des années 80. Mais c'est pas évidemment au cinéma que ça se passe, puisque c'est en plein Saint-Gilles que Big Trouble in Chinatown doit ouvrir début octobre. Avec une ambition, les gars, qui est vraiment plutôt claire, on va dire. Vous faire voyager à travers les plus grands quartiers chinois du monde sans vous demander à quitter la capitale bruxelloise. Ça, c'est aussi incroyable. Ça va détonner. Ça, c'est une promesse. Et derrière ce projet, on retrouve notamment John Prigogine, et puis qui est déjà à l'enseigne d'Old Boy, évidemment, ou encore de Rambo. Ainsi, que le fondateur du restaurant vietnamien Nenu. Et pour cette nouvelle aventure, direction la cuisine cantonaise et l'imaginaire bouillonnant des Chinatown de Hong Kong, New York, Londres ou encore Bangkok.
0: Bref, on va voyager, vous l'avez compris. Direction Saint-Gilles très bientôt pour cette ouverture. Merci Fabie pour ce chouette bon plan. On reste à Bruxelles et on parle de nouveau de gourmandise avec cette nouvelle halte gourmande. On vous dit tout dans moins de 5 minutes sur KIF. Ne bougez pas, restez là.
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0: sur KIF Urban Music Non-Stop, c'est ce qui continue dans quelques instants. Mais avant ça, on prend la direction de Namur. Merci de brancher avec nous comme tous les matins jusqu'à 10h30. On vous fait découvrir notre belle Belgique différemment. Le Tréma à Namur, le musée des arts anciens, Fabi. On en parle ce matin parce que c'est l'occasion de découvrir différemment, de manière plus historique, la ville de Namur. Pour soi namurois, mais pas que bien sûr.
1: Oui, et d'ailleurs pas que les arts, hein, puisqu'on va découvrir ici un hôtel classé, celui de Gaffier d'Estroit. Ça se trouve rue de Fer 24, donc en plein Namur. Et alors, il faut savoir que cet hôtel, eh bien, il est classé du 18e siècle. Il, évidemment, repose là un musée qui expose des œuvres d'art du Moyen-Âge.
0: C'est tellement fou qu'on en cherche nos mots, bien sûr.
1: Mais oui, mais j'ai les images devant moi, il est magnifique. Voilà, beaucoup de Renaissance également, issue de la région namuroise. Un musée provençal des arts anciens, tu l'as dit, qui compte quelques chefs-d'œuvre de l'art, justement maçon, et dans la plus grande collection du monde aussi, qui se trouve là-bas, des tableaux du peintre paysagiste Henri Bies. Bref, des grandes œuvres d'art. Il accueille aussi le fameux trésor douanier, qui est un ensemble exceptionnel de pièces d'orfèvrerie, lui aussi du 8e siècle. Ça remonte un petit peu, on va dire.
0: Ça nous plonge dans l'histoire de Namur, de son histoire, de sa renaissance, évidemment, de son Moyen-Âge aussi, puisque chaque ville a une histoire, et Namur, on l'aime pour ce qu'elle représente maintenant, pour son côté festif, pour son côté touristique, mais évidemment, Namur a une histoire derrière, et c'est ce qu'on peut découvrir à travers ce musée.
1: Une histoire des joyaux, et puis moi, il y a quelque chose que j'adore, ça me fait un peu penser à New York, en version un peu plus petite. Oui, parce qu'en fait, ce musée, il gère une énorme bibliothèque, mais également un cabinet des estampes et un cabinet numinastique. Franchement, c'est juste magnifique. C'est un petit peu des petits joyaux, on l'a dit. Allez découvrir ces pièces et surtout cet hôtel, évidemment classé, qui est juste incroyable. Alors, je vous rappelle juste l'endroit, c'est rue de Fer numéro 24. Et pour tous les renseignements, vous allez simplement sur Musée des Arts Anciens de Namur.
0: Ça a ouvert il y a à peine quelques jours. Vous allez pouvoir le découvrir avec plaisir, le Musée des Arts Anciens. Toutes les infos sur le site visitwallonia.be. Vous retrouvez évidemment tous les sites, liens et bonnes choses à faire partout en Wallonie.
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0: sur KIF, merci d'être branché avec nous encore quelques minutes avant la fin de l'émission Urban Culture. C'est tous les jours 9h30, 10h30 sur KIF. Et avec Fabi, on a deux trucs qu'on adore dans cette émission. C'est un, l'humour. Deux.
1: Et la bouffe.
0: Et la bouffe. Et donc, pour, on va vous préparer maintenant une nouvelle halte culinaire, une halte gourmande du côté de Bruxelles.
1: Ouais, tout à fait. C'est la nouvelle halle gourmande. Et alors, elle s'appelle, eh bien, K-36. Eh bien, ça a récemment d'ailleurs ouvert dans le quartier du Canal, dans le nord de Bruxelles, donc tout près, eh bien, du fameux Canal Centre Pompidou. Bref, c'est un endroit appétissant, donc, mais qui se veut également, on peut le dire, un lieu, eh bien, de rassemblement un petit peu, Antoine, au cœur d'un coin de la capitale en pleine mutation, carrément, hein, que ce soit autant avec la gare maritime, tour et taxi, donc, que ce fameux canal. Bref, là, le quai 36, puis tous les quais d'ailleurs du canal qui deviennent juste incroyable, même presque impayable hein, au niveau des apparts là-bas, c'est de la folie furieuse. On parle ici d'espace XXL où se restaurer, donc dans le paysage gastronomique belge depuis quelques années maintenant, ça devient dingue, hein. On pense par exemple au Wolf, Food Market qui est aussi à Bruxelles, à Anvers d'ailleurs également pour Food Market. Récemment, on a aussi le Boma qui s'est installé fin mars du côté de Charleroi. Bref, on est sur des grands cours foot, ouais voilà, c'est foot court plutôt, et on va en avoir un en plus justement dans la capitale qui est 36. Alors, ce sera 6 stands alléchants à découvrir, puisqu'on va avoir un petit peu de la cuisine de partout dans le monde. On va pouvoir déjeuner, on va pouvoir prendre un verre, on va pouvoir privatiser, même si on veut l'établissement pour un event. Bref, c'est vraiment hyper cool. Alors, côté bouffe, pour être très clair, on a quoi? On a de tout. On a de la pizza, des salades, on a le stand Macan également, qui est consacré à la cuisine un petit peu afro-indienne. On a Ancho également, qui lui, c'est plutôt de la cuisine mexicaine. Et puis, on a tout ce qui est petits burgers, les poêlés de, comment on appelle ça, de frites de patates douces,
0: ah,
1: là, c'est trop bon ça, avec du gros sel dessus, c'est trop trop bon. Mais on a aussi bien sûr Bastille, ça c'est pour les plus gourmands d'entre nous, puisqu'on là on sera sur des pâtisseries attention 100% végétales. On a évidemment aussi un bar, énorme bar avec des cocktails, un after work, enfin tout ça. Je vous rappelle son nom, c'est Quai 36, et donc ça se trouve, eh bien, en plein sur le canal. Allez voir leur page Insta d'ailleurs, c'est K-A-Y 36, c'est la page Instagram, allez voir, c'est dément.
0: On va y arriver, c'est grâce à Instagram et aux photos d'ailleurs que ça donne encore plus envie certainement d'aller pouvoir visiter tel ou tel lieu. Merci Fabi, chouette émission qu'on a passée ensemble aujourd'hui. Nous on vous laisse ici, on vous retrouve demain dès 7h pour le Morning Show, et puis dans quelques minutes Urban Music Non-Stop, la radio des numéros 1, c'est KIF. À demain tout le monde. 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

À l'écoute de KIF en ce jeudi 1er octobre aujourd'hui. Et bah ouais, ça y est, c'est toujours le cap, hein, le 1er octobre. Ça sent l'hiver qui approche. Bon, ça sent le week-end aussi qui approche. On est jeudi aujourd'hui. Peu temps de nous accompagner pour le 7-19, moi c'est Fabien. On va passer 3 heures ensemble avec tous les sons urbains qui déchirent cet après-midi avant d'en trouver la mixtape KIF à 19h avec ce soir DJ Marinx comme tous les jeudis. Bon, on est parti avec vos numéros 1 tout après. On va démarrer l'émission fort là,

Gros ambianceur de cet été 2026. Ah bah, il les a fait bouger avec le morceau Pilé, avec le morceau Maladie aussi, qu'on écoutait à l'instant. C'était Mauvais Joe. Sort KIF, bienvenue sur la radio des numéro 1. On passe la première ensemble en ce jeudi 1er octobre avec la franco-haïtienne qui déchire. Elle s'appelle Neika. On va la retrouver avec Wine Truck Mine pour la suite du son. C'est juste après Boost maintenant. Voici Côte à la Hausse.

0: Méli Mélo sur KIF dans ce 19, le son de culture pour profiter de ce jeudi après-midi. Vous soyez encore au boulot et à pas mal sur la route déjà, dans les voitures, dans les transports, direction la maison. On rentre après la journée de boulot ce 1er octobre avec tous les soeurs en main qui déchirent. On va retrouver le son de Tiakola, vous l'avez demandé cet après-midi. C'est un son que vous l'écoutez d'ailleurs ce jeudi. Je vous attends sur tous les réseaux, à la branche avec vous en direct un peu partout, sur Instagram et Facebook en message privé, en DM, ça se passe sur KIF Radio. Et puis forcément, le WhatsApp 02 315 15. Salut à Mélanie qui a demandé Tiakola, qu'on retrouve avec Mélo décalé et Gambi aussi à suivre.
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Joe. René Cauvillard sur KIF dans le 16-19, c'est Gambi évidemment, découvert en 2019 avec son titre EO et de retour en 2026 avec ce morceau qui déchire tout. On profite de l'après-midi ensemble, c'est Urban Music Non-Stop, on continue avec le trio Zola, Kalash et Prince, Netflix Chill et les deux frangins Big Flo et Oli.

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Premier jour du mois à l'écoute du KIF en ce jeudi 1er octobre avec le son de Leto qu'on va écouter sur la radio des numéro 1. Lulu les bonnes, il est presque 17h. Profitez bien de cette fin d'après-midi, que vous soyez sur les routes en ce moment, dans les voitures, dans les transports, peut-être dans les embouts aussi. Bah ouais, le jeudi c'est toujours un peu compliqué, comme les mardis. On se détend, le bon son de KIF est là, les numéro 1, Timal qui débarque avant 17h avec Sicario et Triangle des Bermudes maintenant, décoré avec Chargé. Voici leur nouveau son.

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Gigi et Mathilde qu'on écoute à l'instant. C'était Histoire sans fin pour terminer cette journée de jeudi 17h sur la première du Rebelle en Magique. Soyez tous les bienvenus. Dans 2h tout pile, on installe les platines ici en studio. Vous connaissez le rendez-vous tous les soirs de la semaine entre 19 et 20. C'est la mixtape KF qui sera de retour avec, comme tous les jeudis, DJ Marinx au platine pour une heure de mix. Et d'ici là, bah on est reparti. Une nouvelle heure de son qu'on démarre à 17h maintenant avec Mauvais Joe, avec Tame Impala qui va débarquer aussi. Et le retour

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Radio, c'est là que vous pouvez demander tout son préféré. Là, je vous attends jeudi 1er octobre en direct avec vous sur Instagram et Facebook en message privé, en DM, ça se passe sur KIF Radio. Mauvais Joe, quoi, écoutez sur la radio des numéro 1 et la suite, ça, bah, ça continue. On enchaîne, on s'arrête pas. L'étoile arrive, Hamza, PLK aussi pour Pocahontas. Et là, c'est une nouveauté KIF, c'est Jack Sparrow qu'on écoute.

sur la radio des numéro 1, la suite du son. Je vous avais promis Hamza qui va débarquer pour la suite. Après le projet australien Tame Impala qu'on a découvert pendant tout l'été avec le morceau Dracula. Dortons avec ce nouveau titre maintenant. Voici Losers au KIF.

2013, le souvenir Kalief, Fergie, YG qu'on écoute à l'instant avec LA Love. C'est typiquement le genre de souvenir que vous allez retrouver ce soir dans Kalief Classics, de retour pour la dernière de la semaine. 22h minuit, tous les sons qui ont fait l'histoire de Kalief, ça ne pas louper. Et là c'est Leto.

Un KIF premier sur les artistes belges, premier sur les artistes bruxellois. Il vient de la conne, c'est notre fierté nationale là quand il écoutait avec Fex sur la radio des numéro 1. Si vous êtes vous-même artiste belge, vous êtes rappeur, vous faites des sons, vous voulez qu'on diffuse sur KIF, bah c'est possible. Vous pouvez balancer au projet. Je vous rappelle qu'on a un mail pour ça, facile, c'est prog@kif.be. La suite du son, Cardi B de retour avec un son qui déchire tout. C'est ce que je vous passe pour la suite. Il y aura que Black aussi. Et puis c'est un son que vous voulez demander, je vous le rappelle. Les réseaux Instagram, Facebook, KIF Radio, le WhatsApp 02 315 15. Et le son de PLK que vous avez demandé, voici Pokémon.

Jeu de redis aujourd'hui, ça y est, on sort le week-end qui approche, hein, plus que demain, et on y est déjà. Et on profite, tout après-midi, Urban Music Non-Stop, j'ai au passé le tout nouveau son de Vakra, Vakra la rafleuse avec Fille à Papa. C'est juste après le nouveau son de Cardi B sur KIF.

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Ya Yef, le Canadien Drake et de retour avec ce nouveau titre Shabang, découvert ici sur la radio du numéro 1. C'est un des sons qui a déchiré d'ailleurs le week-end dernier dans le classement du Hit US. Je vous rappelle le rendez-vous tous les dimanches 17h-18h, c'est le classement des 15 titres anglophones que vous avez le plus liké durant la semaine écoulée sur notre player KF.be. Et ouais, en temps réel, vous pouvez voter pour tous les sons qu'on passe, vous pouvez mettre un like ou un dislike. C'est le cœur barré, c'est un peu le Tinder de la radio. Vous pouvez nous dire en temps réel ce que vous pensez de tous les titres qu'on passe tous les samedis et dimanches. On clôture les votes à 17h et on découvre le classement de vos 15 sons préférés. Samedi, hit français, dimanche, hit US, rencard ce week-end pour les deux classements. Avant 18h, Meryl, Franglish et

On a Yannick Amora pour terminer cette journée de jeudi ensemble. Passer un bon début de soirée. 18h sur la première radio urbaine en Belgique. Ça veut dire que dans une heure tout pile, on installe les platines en studio. C'est le rendez-vous tous les soirs de la semaine entre 19 et 20. C'est une heure de mix à ne pas louper. Tous les soirs, nos DJ résidents sont là. Ce soir, comme on est jeudi, il est très très chaud tous les jeudis soirs. DJ Minx aux platines KIF. Et avant ça, on est reparti à 18h. Nouvelle heure de son. Encore une heure à passer ensemble avec tous vos numéro 1. C'est Urban Music Non-Stop toute l'après-midi avec Don Toliver qui va arriver. Leto aussi. Et le son de Mauvais Joe, l'ambianceur de cet été 2026, le voici avec Pile.

Champagne sur KIF, c'est le streamer de Twitch Anime qu'on écoute avec Meryl pour terminer cette journée de jeudi 1er octobre. On est sur la radio des numéro 1, on profite pour terminer cette journée en ce jeu de rendez avec tous les soeurs qui déchirent à la suite du son Teddy Swim, Steaky et le son de Gims et Mauvais Joe. Ben les voici, les deux ambianceurs qui ont cartonné pendant tout cet été 2026. C'est sur KIF, c'est dans le 7-9.

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0: Don Toliver qu'on écoute à l'instant, c'était Body. On est jeudi aujourd'hui, bah ça sent le week-end qui approche là, à la veille du dernier jour de la semaine. Le week-end arrive et on continue avec tous les sermons qui déchirent sur Bad Music Non-Stop Club Promi. Teki pour la suite du son et Teddy Swim.
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Ils seront bientôt à nos côtés, je vous le disais, ils ont démarré une nouvelle tournée qui va s'arrêter par la Belgique. Ah ouais, bonne nouvelle, ils seront à Bruxelles dans 25 jours tout pile, là, le 25 octobre. Notez bien ces dates, 25 octobre, Djadja et Dina sur la scène de l'ING Arena à Bruxelles avec Kayef, évidemment. Ça vous tente...

KIF, on est premier sur les artistes belges. Premier sur les artistes bruxellois aussi avec Frenetic. On écoute à l'instant avec Bellingham. Si vous êtes vous-même artiste belge, je vous rappelle que vous pouvez balancer vos projets. Le mail pour ça, c'est prog@kif.be. Dans une demi-heure, la mixtape KIF de retour, comme tous les soirs la semaine, entre 19 et 20, c'est une heure de mix. Ce soir, DJ Marin, comme tous les jeudis. Avant ça, Shakira, RN Boy et Tiakola maintenant.

dans quelques minutes la mixtape KIF comme tous les soirs la semaine entre 19 et 20, c'est une heure de mix à ne pas louper. Jeudi aujourd'hui, ça veut dire que ce sera DJ Marinx. Ah ouais, il est très chaud tous les jeudis soirs. Marinx au platine de la première heure d'Orbelin Magique, et d'ici là on continue avec le trio Niska, Little Boy et Mimi KDS pour la suite du son. On sera l'eau doudou.

0: trio que vous adorez en ce moment, c'est un des sons que vous avez le plus liké, c'est Dernier Genre sur cahier.me. C'est Niska, Little Boy et Mimi KDS pour terminer cette journée de jeudi et pour terminer l'émission aujourd'hui. Fini le 16-19.
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0: Voilà, on se retrouve demain déjà pour la dernière de la semaine, demain vendredi, ça y est, sur le week-end qui approche petit à petit, c'est cool ça, on va en profiter en plus de la soirée avec plein de rendez-vous à ne pas louper. KIF Classics, leur tour ce soir à 22h minuit, tous les sons qui ont fait l'histoire de KIF, que des bons souvenirs francophones et anglophones. Bah, si vous aimez ça, Rancard ce soir à 22h, juste avant il y aura Mickaël, Back to Basics tous les jeudis soirs, lui aussi c'est des bons souvenirs, années 90 et 2000 cette fois-ci, à ne pas louper dès 20h. Et puis là, je vous le disais, c'est la mixtape KIF comme tous les jeudis soirs, c'est DJ Marinx au platine.
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13: Et attends, pas quoi, c'est Jackie Burn et Benji, les deux soldats avec Maro.
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16: Hey yo, Kayef, on y va pendant une heure ensemble, toi-même, tu sais. DJ Marinx dans la putain de maison. Première partie 100% Urban FR. On y va, on y va, on y va, on y va. Waouh!

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0: Hey, what's up, KF? C'est toujours ton gars DJ Marinx dans la putain de maison.
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0: On est parti pour la troisième partie, dernière partie, 100% Urban US. Est-ce que tu l'as la rêve de celle-là ou pas? Oh my god!
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0: 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Peace everyone, c'est Roland Naski. Bonjour tout le monde. En souhaitant que vous alliez pour le mieux dans le meilleur des mondes, du moins autant que possible, sur Gaïef, rincez-vous les oreilles. Il est temps pour quelques classiques. Dans ma sélection aujourd'hui, il y a du son francophone et anglophone. On se baladera dans les années 90 et 2000 avec entre autres des titres de la Scred Connection, I Am et le Posse 501 en les personnes de MC Solar et Menelik. Et puis côté US, il y aura Will Smith, Exhibit, Snoop Dogg ou encore Ludacris, Beyoncé et Busta Rhymes. Et on va commencer avec I Am, l'Empire du côté obscur. C'est une production signée Akhenaton, DJ Kéops et Imhotep. C'est extrait de leur troisième album L'École du micro d'argent, sorti en 1997. À l'origine, l'instru de ce morceau était un sample de la BO du film Star Wars. Mais cette version n'a pas pu sortir parce que le compositeur de la musique de ce film, John Williams, n'a pas donné son accord au groupe. Le groupe s'est quand même débrouillé pour donner tout à fait une ambiance clairement Star Wars à ce morceau, un morceau qui parle en fait du bien et du mal, qui remet en question les idées reçues sur ce qui est considéré comme obscur ou lumineux dans la société. Bienvenue sur Gaïef, ce sont les classiques.
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À l'instant, EVE, Alicia Keys sur KIF, sur Gangsta Lovin'. C'est le son qui a atteint la deuxième place du Billboard R&B en 2002. Et pour la suite, J-Lo en préparation avec Ja Rule, Justin Timberlake, Shana Paul également. Et puis d'abord, un an après Gangsta Lovin', c'est le groupe Sniper qui débarque maintenant. Le rap français à l'époque, c'était gravé dans la

on a tous bougé hein, sur site de Sean Paul, justement le roi du dancehall jamaïcain avec Give It To Me sur KIF, extrait de Trinity, album certifié de nombreuses fois disque de platine. On va continuer évidemment avant de retrouver KIF classique à 22h avec les B2K à suivre. On vous avait demandé aussi PDD, tiens il est calé dans quelques minutes, rassurez-vous. Et puis avant ça, voici un des titres devenu un hymne new-yorkais, c'est Nas avec Lauryn Hill sur ce titre sorti en 1992. 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

quelques instants, un des derniers cartons de sa période R&B en 2003, tout y était hein, pour que ça cartonne. Et pour la suite, eh ben on va se faire passer avec les Flammes du Mal, Tupac avec All Eyes on Me, et puis on va retrouver Melik maintenant aussi avec que vous avez demandé d'ailleurs sur le WhatsApp. Je vous rappelle le numéro si vous voulez balancer vos messages ou si vous avez envie d'écouter un truc, 02 315 1015. Bon, et juste derrière, bah c'est parti, vous avez reconnu l'instru hein, bien sûr, avec la West Coast produit par Dre. Maintenant voici The Game et 50 sur KIF, c'est des

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Too Basic sur KIF, énorme hit en 1997, c'était Tranquille. Bon, j'espère que vous passez un bon jeudi avec le meilleur des classiques des années 90 et 2000. Et pour la suite, Diams arrive avec Enfant du désert. Il y aura aussi Timbaland, Solar. Et puis on traverse l'Atlantique juste avant, direction Chicago avec Skillo maintenant sur KIF. En 1995, c'était dans le top 10 aux États-Unis avec I Wish sur KIF.

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1: Eh bah ouais, les temps changent. En 2001 avec Solar sur KIF, toujours cette plume unique évidemment, et puis des textes qui restent d'actualité, cela dit. Hein. Bon, presque 22h, dans les prochaines minutes, la soirée continue avec KIF Classics, bien sûr. Moi, je vais vous retrouver la semaine prochaine, même heure, même endroit sur KIF, Back to Basics. Et pour terminer, Jeremiah avec 50 Cent, il y aura aussi Snoop Dogg pour terminer l'émission. Et puis là, retour en 2010 avec Jeremiah, donc et 50 Cent. Il y a 15 ans, ils étaient top 5 dans le Billboard avec Down on Me sur KIF. Passez une bonne soirée. Rencard jeudi prochain. 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